Sur FIP, il nous arrive de fermer le micro, mais jamais d'éteindre la console. La console de FIP, donc, pour vous consoler ou vous faire danser tout au long de cette nuit qu'on vous souhaite bien jolie.

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Dans la salle de bal de FIP, rien ne s'est jamais vraiment arrêté dans ce royaume de la musique qui est le vôtre. L'orchestre continue en ce petit matin en oubliant que c'est lundi et il est 7h.

C'est la saison des oiseaux voyageurs en juin. Londres, Paris à vol d'oiseau pour Tom Misch qui sera en concert à La Cigale le 11 juin prochain. Et ce matin, on vous propose le titre Sisters with Me sur FIP.

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Le matin tient debout grâce à des choses minuscules. Une valse pour clarinette et piano qui va enfanter d'une voix, une buée sur une vitre, un accord qui réchauffe la pièce. Et puis il y a cette chanson, Le Nord, une musique couleur feu de bois, extrait d'un album en sélection signé Suzanne Belaubre. Un album de mois de mai qui se déguise pourtant en automne, au parfum de bois humide, à la lumière pâle, mais bruyant d'une chaleur discrète. Il faut écouter avec ses oreilles et son cœur, Fip, ce matin.

Si on vous dit que vous avez la voix du matin, c'est peut-être pas une histoire d'heure. C'est surtout une façon d'entrer dans le silence sans le brusquer. C'est une voix encore froissée par les rêves, encore pliée en mille plis, qui a besoin de se déplier. Une voix encore en pyjama, une voix qui a besoin d'un doudou. La voix du matin ne sait pas crier, elle préfère le silence, elle préfère les musiques roses, elle préfère les vérités dites à mi-hauteur du monde. 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

Ça, oui, c'est lundi. Et dans les écouteurs, à bientôt 8h, la musique est rose. Non, pas un rose vif. Un rose intérieur, celui des paupières fermées quand le cœur recommence doucement à croire à quelque chose.

En sélection ce mois-ci, Kevin Morby, Little Wide Open, un album qui laisse dans l'air une poussière douce, une solitude tranquille, quelque chose d'immense et d'intime à la fois, comme des bruits de pas qui ont marché tôt ce matin et beaucoup pour vous rejoindre sur FIP.

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Sur FIP, chacun fait ce qui lui plaît, rebaptisé Una notte maledetta de Pino Danjo, comme une cigarette imaginaire au bord du jour, ou comme un lendemain de fête élégant sur la Riviera italienne, pour se souvenir de l'été qui n'est pas loin. Sur FIP, c'est vrai, à 8h35, on hésite encore entre le café noir et la boule à facettes. Buongiorno, notte.

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Concetta Franconero, femme monde, chantait dans 5 langues, dont le français, et en apprenait une 6e quand elle est décédée l'an dernier, à 87 ans.

Trip Planète Monde vous emmène en voyage aux 50 ans du Festival Musique Métisse du 4 au 6 juin à Angoulême. Fidèle depuis 1976, l'événement met à l'honneur les musiques du monde, les artistes ultramarins et les croisements culturels dans un esprit d'ouverture et de partage. Pour cette grande édition anniversaire, la programmation mêle des grandes figures aux artistes émergents comme David Walters que vous écoutiez sur FIP. Le troubadour aux mille soleils y sera en concert le samedi 6 juin à 17h dans les jardins du Festival d'Angoulême avec FIP.

Un lundi cinématographique sur FIP avec ce plan séquence nocturne qui flotte encore dans l'air de ce lundi matin. C'était la voix de Foxy Brown comme du velours sur vos vitres humides et la bande originale de Jackie Brown. En parlant de pellicule, vous pouvez réécouter l'émission « Certains l'aiment FIP » d'hier soir qui vous emmenait en balade dans l'univers de Barbara Streisand qui reçoit cette année un prix d'honneur au Festival de Cannes.

Sur l'album de la féline Vilain Tigre, il y a la musicienne et compositrice Aurélie Muller qui vous a composé des chansons comme on entre dans des forêts magiques avec une panoplie de personnages et d'histoires à écouter. Cet album est à découvrir sur FIP tout ce mois de mai. En sélection, voici La Trajectoire.

0: Le petit prince traversa le désert et ne rencontra qu'une fleur. Une fleur à trois pétales, une fleur de rien du tout. « Bonjour, dit le petit prince. »«
1: Bonjour, dit la fleur. » »«
0: Où sont les hommes ?» demanda poliment le petit prince.
1: La fleur, un jour, avait vu passer une caravane.
0: « Les hommes, il en existe, je crois, 6 ou 7. Je les ai aperçus il y a des années, mais on ne sait jamais où les trouver. Le vent les promène, ils manquent de racines et ils ne tiennent jamais sur place. »
1: Saint-Exupéry a toujours aimé le désert, probablement le même désert que Tinari Wen, quand l'univers tient dans un grain de sable.
0: Vous les écoutiez à l'instant dans le titre Hayati, ma vie, que vous chantiez avec Fip ce matin.

Une voix dans un train, un accent, une respiration, un rire, soudain transformé en musique. Chassol continue de faire voyager les oreilles hors des cadres habituels. Pour lui, tout est matière musicale et quand il se pose, la ville chante presque malgré elle. Pianiste, arrangeur, explorateur sonore, il compose des paysages où le réel et la musique se mélangent jusqu'à ne faire plus qu'un. Cet été, cet automne, ses concerts promettent encore ses traversées singulières. Le 9 juillet, la Bellevilloise accueillera cette matière vivante et mouvante au cœur de Paris. Et puis le 30 novembre, rendez-vous aux Folies Bergères pour une soirée qui devrait prendre des allures de grand cinéma sonore. Et entre-temps, le Botanique à Bruxelles l'invite le 30 mai avant un passage par Tourcoing Jazz Festival le 11 octobre. Le voici sur FIP.

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En mai, on vous emmène en voyage dans le Tokyo des années 70 et 80 avec Tokyo Pulse, compilation dédiée au funk japonais, à la modern soul et à la city pop. Une bande-son urbaine et sophistiquée où le Japon réinvente les grooves entre synthé, élégance, nocturne, néon. Et nous écoutions d'ailleurs Aya Igarashi. C'est une musicienne et guitariste japonaise associée à la scène alternative pop des années 90.

Après Montrez-moi vos mains et Piano intime, le pianiste Alexandre Tarot vient de publier Toucher aux éditions Grasset, un récit intime où il parle de ce qui se tisse dès l'enfance entre l'apprenti pianiste et son instrument. Alexandre Tarot semble en tout cas aujourd'hui très bien s'entendre avec son piano sur cette valse improvisée dans le style foxtrot, ainsi que Maurice Ravel avait nommé ce morceau. Décidément, les musiciens savent aussi jouer avec les mots, et qui peut la touche, peut la plume. 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

Aldous Harding qui nous donne de ses nouvelles. Voilà 4 ans déjà que la Néo-Zélandaise publiait son magnifique Warm Chris, un album servi notamment par quelques jolis clips délicieusement timbrés. Depuis, plus rien ou presque, si ce n'est dernièrement des retrouvailles en studio avec Jason Williamson de Slippery Mods sur l'album The Demise of Planet X, en sélection FIB d'ailleurs en février dernier. Et donc, eh bien, la revoici, Aldous Harding, on l'écoutait un instant, en sélection FIB elle aussi, avec One Stop, sur lequel on s'arrête en effet tout au long de ce mois de mai.

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Les Black Keys sur ce Black Mud viennent nous rappeler sur Philippe que noir c'est rock et vice versa. Les Black Keys qui viennent d'ailleurs de sortir un nouvel album, Peaches, où ils reviennent à travers 14 reprises sur le blues pur et brut de leur début. Un cri de révolte qu'ils porteront sur les routes du monde entier cet été, notamment au festival Rock en Seine le 28 août prochain.

À midi, bientôt sur FIP, on s'octroie un petit moment pour se plaindre sur cette musique pleine de mélancolie. Lundi, montagne de choses à faire, dossiers, courses, déclarations d'impôts, lessive, coup de fil, sourire aux collègues, flemme, c'est bon. Vous vous êtes plaint suffisamment? Alors maintenant on y va? Non mais

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Comme tous les ans, le cœur de FIP s'est emballé pour les Nuits Sonores à Lyon, qui s'est installé du 13 au 17 mai dernier dans toute la ville, poursuivant son exploration diurne aux grands locaux et nocturne à la Sucrière. Dès le premier jour du festival, les caméras d'Arte Concert se sont installées aux grands locaux en immortalisant un choc de titans des dance floors, Carl Craig en B2B avec Seth Troxler. Autre rencontre tout aussi excitante, captée par les yeux et les oreilles d'Arte Concert, deux des DJ qui ont chacune de leur côté souvent participé aux Nuits Sonores mais jamais ensemble, Aneta et Vel. Et bien voilà qui est fait. Autant de live, il y en a eu d'autres que vous pouvez voir et réécouter avec FIP sur arte.tv et sur la chaîne YouTube Arte Concert.

Sur FIP, on prenait une bouffée d'air frais pour voir la vie en rose avec Pink Floyd à l'instant, le groupe Pink Floyd qui atteignait son apogée en 1973 avec le mythique album The Dark Side of the Moon, celui avec le triangle et l'arc-en-ciel sur la pochette. Le concept de l'album reposait sur les pressions subies par le groupe au cours de leur vie et traitait des problèmes de santé mentale dont souffrait l'ancien membre du groupe Syd Barrett qui avait quitté la formation en 68. Sans Syd Barrett, il n'y aurait pas eu de Pink Floyd. Il n'y aurait peut-être pas eu du tout de rock psychédélique d'ailleurs. En tout cas, c'est ce que pensent encore aujourd'hui les membres du groupe britannique interviewés dans un documentaire très intéressant passé sur Arte il y a un peu plus d'un an et qu'on ne peut plus voir aujourd'hui. Pourquoi on vous en parle ailleurs ? Eh bien, dans l'espoir que vous nous contredisiez et que vous nous disiez « Mais si, le documentaire Have You Got It Yet ?» est disponible là, ou là, ou ici. On en retrouverait nos syllabes. Voilà, vous et FIP, c'est comme dans un couple en fait. On échange, on se complète, il est midi et demi.

C'était un extrait d'Another Taste, Touf, le second album du collectif néerlandais Another Taste, prolongement direct de leur premier disque paru en 2024. À l'ère numérique, ce groupe construit sa musique uniquement avec des bandes et du matériel analogique, histoire de trouver la beauté dans l'imperfection du son chaud et vivant. À travers ces 8 nouveaux morceaux de boogie, funk et disco obscur, ils évoquent une déambulation en taxi dans une ville imaginaire, illuminée au néon et où la radio serait réglée sur le groove, instrument analogique s'il en est. La voix de la chanteuse Senrina Vaughan venue rejoindre le collectif. Bref, l'album se veut un contre-son, un refuge pour ceux qui cherchent la vie en période de distorsion. Voilà ce qu'ils nous disent. Et sur FIP, on aime bien ça, se réfugier dans les sons et les contre-sons. Another Taste 2 est en sélection FIP ce mois-ci.

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Une longue journée m'attend, un éclair de lumière, un message que tu m'as envoyé. Je veux être un bon ami, alors j'écris une chanson pour toi. Elle est drôlement belle cette chanson de Jia Margaret sur l'amitié. C'est l'une des chansons de son nouvel album Singing, un album où la chanteuse, dont la voix était en convalescence depuis plusieurs années, chante mieux que jamais avec un univers si particulier. C'est une sélection Fib du mois de mai, à gagner sur Fib.fr si vous voulez.

Le mois de mai a commencé avec une lune ronde et joufflue. Le 1er mai au soir a vu briller en effet la pleine lune des fleurs. Jolie pour le jour du muguet. Mais le mois de mai cette année, ce n'est pas une, mais deux pleines lunes. Le 31 mai, en effet, on dormira, ou pas, sous la lumière d'une pleine lune bleue. Un mois de mai bien encadré, donc, ce qui nous fait dire que ce morceau intitulé « The Second Moon » est tout à fait de circonstance. Non seulement la lune influence les marées, mais elle joue aussi sur nos programmateurs.

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Vous l'avez remarqué, FIP est d'humeur 007 en ce début d'après-midi. Voulez-vous, vous, devenir agent secret ? Oui, bon, forcément, vous n'allez pas nous le dire, c'est un secret. Sachez pourtant qu'il existe une fiche consacrée au métier sur le site du Parisien étudiant. On y apprend que le salaire de départ tourne autour de 1800 euros. Il faut passer un concours spécifique au ministère de la Défense, accessible à partir de brevets pour les agents de catégorie C, du bac pour la catégorie B et d'une licence pour la catégorie A. Pardon. Certains des postes de catégorie A sont réservés à des bacs plus 5, notamment dans les domaines techniques de pointe. Car désormais, les activités de renseignement sont plus technophiles que James Bondiennes. Les derniers plans de recrutement mettent en effet l'accent sur les profils d'ingénieurs télécom, de linguistes, de traducteurs, d'analystes informatiques et de cryptologues. On estime que la France emploie environ 5000 agents à temps plein et parmi eux, il y a 25% de femmes. Mata rira bien, qui rira la première.

En cette semaine de partiel pour de nombreux étudiants, FIP vous le dit, les études, c'est super. En tout cas, cette étude du Kaiser Quartet, c'est super. 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

Web Web vient de sortir Cover, et c'est bien bien. Le quartet de jazz allemand met ses explorations jazz au service d'une collection éclectique de reprises captivantes de Greg Jones à Eurythmics, en passant par Jimi Hendrix, Talking Heads, Nirvana, ou encore, comme ici, un patron de la guitare rock en Allemagne, mais aussi compositeur, Volker Kriegel. Cover de Web Web est en sélection Hip Hip ce mois-ci.

Le 14 juillet prochain, les troupes militaires remonteront les Champs-Élysées, comme chaque année. Et comme chaque année, pas impossible qu'il demeure un peu de plumes et de paillettes sous les brodequins et les rangers. En effet, moins de 10 jours plus tôt, le 5 juillet, le défilé aura un tantinet été plus coloré avec le Carnaval tropical de Paris, qui verra défiler près de 4000 danseurs, chars, fanfares, célébrant les musiques et cultures festives des Caraïbes, Amérique latine et autres régions du monde. De la Concorde à Georges V, avec un final entre le Petit et le Grand Palais, un spectacle on ne peut plus festif et on ne peut plus gratuit à partir de 13h le 5 juillet.

Du piment partout depuis quelque temps, dans la cuisine des chefs, dans le podcast de Kian Kojandi, dans les émissions de télé et dans la mode cet été. Bijoux en forme de piment, aux oreilles, aux bras ou accrochés au sac. Il faut dire que c'est joli, un piment sur FIP. La programmation est donc dans l'air du temps et vous fait rosir les joues au son de ce pili-pili du musicien suisse Alexis Cassimi.

Davis aurait eu 100 ans cette année. Le cœur de Fibba en ce centenaire. Pour Miles Davis, 100 ans d'avance, un beau projet pour lequel 5 artistes majeurs de la scène actuelle relisent 5 albums emblématiques du Picasso du jazz pour 5 concerts qui seront aussi 5 films. 5 manières donc de faire réentendre Miles au présent avec le trompettiste Hermon Mehari, avec Yaz Ahmed, avec Avishai Cohen, Eric Truffaz aussi, avec Antonio Lizana au chant et avec Imagine Sacré. Les tournages de ces 5 films et concerts ont eu lieu en public au studio de l'Ermitage à Paris au mois d'avril dernier, chaque épisode faisant l'objet d'un décor et d'un traitement visuel en résonance avec l'album revisité et la personnalité de l'artiste invité. Ces films, ils seront disponibles très bientôt sur la plateforme France TV à partir du 23 mai, avec FIP bien sûr. 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

Voici l'une de nos nouvelles sélections, comme si la musique devenait une matière vivante. On écoute tout de suite La Droga, c'est Charlie Chimi qui nous le propose. Disco Chimi, c'est le nom de l'album. C'est le seul danger de cet album, c'est de vous mettre en joie, un mélange épicé d'énergie collective. Le projet de Charlie Chimi avec ses Chimis, c'est son groupe, se situe entre folklore et mise en scène du chaos, instabilité volontaire. On écoute donc La Droga, Charlie Chimi en sélection, en fait.

Et maintenant, on laisse glisser Ramsey Lewis avec son Blues for the Night Owl, un piano, une contrebasse, une batterie qui caresse plus qu'elle ne frappe. C'est moelleux, c'est élégant. Ramsey Lewis, maître de la touche veloutée, nous emmène dans ce blues feutré, parfait pour se laisser glisser vers une petite sieste crapuleuse sur FIP.

du monde entier pour ses 50 ans cette année. Comme quoi, on est deux à avoir 50 ans cette année. Musique Métis va célébrer ses racines, celle de l'ouverture. Il y aura que du très beau monde, alors ouvrez bien les oreilles. Il y aura deux icônes du Maloya, Daniel Waro et René Lacaille. Il y aura aussi l'avenir de la musique réunionnaise, qui est représentée par Bonbon Vaudou. Il y aura la diva malienne Fatoumata Diawara, qui côtoiera les jeunes choristes sud-africains de Tanda Chor. Le duo, composé par Balaké Sissoko, Vincent Segal, retrouvera celui formé par Émile Parisien et Vincent Peirani pour former cet espace musical unique que sont les Égarés. Et puis vous pourrez aussi assister au retour de Pierce Faccini, retrouver la soul lumineuse d'Alani ou encore le reggae incontournable de Groundation. Musique Métis, ce sera à Angoulême, au bord de la Charente du 4 au 6 juin avec FIP, et on vous conseille de réécouter l'émission que nous avions dédiée au festival en compagnie du directeur artistique. C'est une émission à retrouver en podcast sur l'application Radio France ou sur FIP.fr. Il est bientôt 3h30 sur FIP.

l'écoute de ce thème au doux titre de Birdsland Kiyoko, on se dit à 4h20 sur FIP qu'on se mettrait bien au vert à écouter des oiseaux, d'autant que les températures vont remonter à partir de mercredi. Ce sera peut-être l'occasion d'aller flâner samedi du côté du château d'Auvers-sur-Oise qui ouvre exceptionnellement ses portes ce samedi 23 mai de 18h à 22h à l'occasion de la Nuit des Musées avec un programme tout doux, une déambulation nocturne au cœur de l'exposition Van Gogh Influenceur, héritage en mouvement. Ce sera l'occasion pour nous de découvrir comment l'héritage de Van Gogh continue d'inspirer les créateurs d'aujourd'hui dans une atmosphère intimiste et singulière que seule la nuit peut apporter. Ce sera au château d'Auvers, chemin des Berthelets à Auvers-sur-Oise, samedi de 18h à 22h et l'entrée est gratuite sur inscription.

C'était Camélia Jordana sur FIP qui sera en concert le 15 juillet prochain au Sud à Arles. Une chanteuse également comédienne. Elle avait d'ailleurs tourné par Emmanuel Mouret dans ce très beau film Les choses qu'on dit, les choses qu'on fait. Oui, elle aime le cinéma. Alors peut-être est-elle au Festival de Cannes, je ne sais pas. En tout cas, nous n'y sommes pas à Cannes. Et dans ces conditions, on va dire que c'est plutôt Cannes qui va venir à nous, et c'est tant mieux. Du 3 au 7 juin, les films de la 65e édition de la Semaine de la Critique seront, comme chaque année, proposés au public parisien à la Cinémathèque française. Une occasion unique pour nous de découvrir en exclusivité les films de la compétition moins de 15 jours après le Festival de Cannes, en présence des équipes des courts et longs métrages. Une semaine de projection, donc, à la Cinémathèque française du 3 au 7 juin. La programmation précise reste encore à venir, mais vous pouvez d'ores et déjà bloquer votre agenda en rouge.

C'est blues, c'est country, il est bientôt 4 heures passées de 9 minutes sur FIP, c'est le moment d'un petit snack. Alors débat, dans le banana bread, vous mettez des pépites de chocolat ou pas? Je pose ça ici, je vous laisse réfléchir.

Isaac Hayes à l'instant sur FIP. C'est quand même le sex appeal incarné, cette voix. Joy, un bijou de Blaxploitation, un son, une époque. En 74, il nous offre cet hymne à la joie charnelle, à la sensualité assumée. Très bon après-midi à toutes et à tous sur FIP, 4h25, dans une minute.

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Sulao, c'est-à-dire à côté d'eux, à côté d'elle, à côté de lui, a su lado, on dirait. C'était Yera Cortés ici, sa compagne Tania García, sur l'une des compositions du jeune prodige flamenco Yera Cortés, donc qui prouve que le flamenco est plus vivant que jamais. Il sera en concert, à ne pas louper, si vous êtes du côté de Grenade, le 23 juin prochain. Le 3 juillet, il sera à Paris, à la Philharmonie de Paris, dans le cadre du festival Days Off, avec FIP, ou encore le 8 juillet, à Alicante. Lui qui y est né, d'ailleurs, en 1995. Une déclaration d'amour que cet album popular, en sélection FIP, ce mois-ci.

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Les notes de l'automate, romantique pour le film La Septième Cible, le film réalisé par Claude Pinotto avec Lino Ventura et Jean Poiret. Un Vladimir Cosma dans nos oreilles pour se faire plaisir. On vous rappelle qu'il avait été l'invité d'un club Jazz à FIP, une carte blanche au club Jazz à FIP que vous pouvez retrouver en podcast sur l'appli Radio France ou FIP.fr. Vladimir Cosma sur FIP.

moins d'un mois. Le festival célébrera sa 31e édition du 10 au 14 juin autour du thème des îles. Cap sur les rivages lointains des Caraïbes au Japon, en passant par l'océan Indien et la Polynésie. Il y aura notamment un hommage vibrant à Cesaria Evora, disparue il y a 15 ans. Beaucoup d'autres raisons magnifiques de faire un tour sur les bords de la Garonne du 10 au 14 juin. FIP y sera pour le coup d'envoi. Vous avez tout le programme sur FIP.fr. Et tout de suite, on écoute Esperanza, Cesaria Evora, justement en personne. On l'écoute ici avec l'un de ses tubes. N'oubliez pas la soirée hommage à Rio Loco.

Nitai Erskovitz et Daniel Dor sur FIP. On écoute un extrait de l'une de nos nouvelles sélections, le producteur claviériste et le batteur multi-instrumentiste originaire de Tel Aviv, qui prolongent leur expérience immersive sur Found and Found, un deuxième album en sélection ce mois-ci. Le synthétiseur modulaire Moog reste central dans leur composition, estompant les frontières entre son électronique et acoustique, un album très texturé qui se déploie en mouvements subtils. La preuve par l'oreille avec The Helpers, Nitai Erskovitz et Daniel Dor en sélection FIP pendant tout ce mois de mai.

Allez, respirez. Respirez, vous êtes sur FIP à l'écoute de ce Massive Attack. Que demander de plus à 17h52 par un temps un peu gris? Mais nous, on est là, bien au chaud, éclairé par notre petite lampe rose dans le studio de FIP. Noir et rose, ce sont nos couleurs. 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
1: Le rire de Nancy Sinatra et sa voix, bien sûr, avec Lee Hazlewood. Nous étions 1967 pour ce très beau Lady Bird. Sur FIP, il est tout juste 6h.

Au Take 5 par Eliane Elias sur Fib, voici un oiseau qui a fait du saxophone son instrument de prédilection. Le bird, considéré à juste titre comme l'un des créateurs et principaux représentants du style bebop, qui a assis les premiers éléments du jazz moderne avec Monk ou Gillespie. Relaxing with Ellie, que vous écoutez, c'est un morceau de Charlie Parker. Enregistré par une après-midi de 1950, Bird retrouve son complice, Dizzy à la trompette, Thelonious Monk est au piano, Curly Russell à la contrebasse, Buddy Rich aux baguettes et il s'installe comme à la maison pour enregistrer ce morceau. L'alto de Parker s'envole, léger et précis. Relaxing with Lee, quand Charlie Parker décide que rien ne sert de courir et on est bien d'accord avec lui.

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Le pont entre deux rives. Voici un album après les Daft Punk qui fait le pont entre la pop et la Mauritanie. Bongo Joe et Sofa Records ont exhumé 8 titres méconnus du chanteur Yacine Nana, la voix de la pop mauritanienne des années 80. On l'écoute ici avec un extrait de son album Yacine Modern Pop from Mauritania 1984-1987, Boustan El Achar.

Vous êtes sur FIP, il est 7h10. Dans 10 minutes, vous avez rendez-vous au Club Jazz à FIP, présenté aujourd'hui, comme toujours, par Marjolaine Portier-Kaltenbach, qui sera accompagné ce soir d'Antoine Bosse.

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3: Une programmation musicale dit toujours quelque chose de son auteur. À travers le choix des morceaux, on devine bien souvent ses humeurs, et si tel n'est pas le cas, c'est alors leur agencement qui trahit sa psyché et son fonctionnement. Tenez par exemple Antoine Boss, qui est ici présentement, à sa manière à lui de faire les enchaînements. Outre les consonances qui relient bien évidemment ses morceaux musicalement, il les assemble toujours par association d'idées, c'est pourquoi ses programmations sont toujours imagées et que sans cesse elles nous font voyager. Bonsoir Antoine Boss.
4: Bonsoir à toutes et à tous, bonsoir Marjolaine Portier-Kaltenbach, merci. En effet, c'est un peu comme ça que j'essaie de construire mes émissions, mais c'était aussi une manière, et c'est toujours une manière, de célébrer le jazz sous toutes ses formes, dans toutes ses histoires, et avec tous ses talents, à commencer par notre album de la semaine.
3: C'est signé Leila Martial, il s'appelle Jubila 432, et ce disque, c'est peut-être le solo le plus orchestral qu'on ait jamais entendu, et pour cause, Leila Martial a une personnalité plurielle, une personnalité d'une artiste qui embrasse la musique classique, le jazz, la pop, les chants pygmées, en usant des innombrables outils qui sont les siens, à savoir le chant, les mignonnettes, la flûte à coulisses, les boîtes à musique, l'électronique, le beatboxing, les apos, le kalimba, à la fois vocaliste, clown, comédienne, tragédienne. Elle a cette faculté étonnante à traiter des sujets éminemment sérieux que sont par exemple la maternité, la sororité et l'altérité, avec une forme d'excentricité. Cet album, c'est un énorme coup de cœur, je crois que pour vous aussi Antoine.
4: Je crois que cet album, c'est aussi la consécration d'un moment particulier pour Leila Martial, et en fait, il consacre tout son talent et tous ses talents justement, parce qu'elle en a nombreux, vous l'avez souligné, et c'est un album vraiment de toute beauté.
3: On pourrait presque parler de l'album des Leila Martiaux, tant on découvre de personnalités diverses, musicales et intimes. On démarre avec elle et avec une libre adaptation du prélude numéro 2 en do mineur de Bach, sur lequel elle est accompagnée par Élie Dufour au clavier. Bienvenue au Club Jazz à Fippe.

0: Préludium, libre adaptation du prélude numéro 2 en do mineur, décidément. Voilà, trop d'émotions. C'est Bach, ça fait ça à chaque
1: ça
0: fois.
1: Ça vous fait ça à chaque fois.
0: Bah oui, okay, c'est ça. C'est Marjolaine Kaltenbach.
1: Oh, c'est
0: oui. Vrai. Bah oui, moi, c'est ma passion absolue. Avec Léina Martial, avec également la flûte de Jérémy Steig qu'on entend en ce moment.
1: Et le piano de Bill Evans juste derrière. En effet, deux géants, deux solitudes qui se rencontrent. Bill Evans qui sort d'une décennie continue de chef-d'œuvre où chaque collaboration ouvre les possibles du piano jazz, et puis Jérémy Steig qui lui cherche encore un peu à trouver sa place à ce moment-là avec sa flûte, entre une énergie un peu brute, un profond lyrisme et en même temps ce sens du blues aussi qui est très marqué dans sa musique. Et puis cet album What's New qui est une rencontre entre donc l'introspection et l'inturbulence, et la preuve sur ce titre What's New n'est plus vraiment une ballade mais plutôt une hésitation, celle de la flûte de Steig qui cherche frénétiquement quelque chose et qui va tout doucement être calmée par la sagesse de Evans et de Eddie Gomez à la contrebasse. On vous laisse découvrir ça.

0: Elle est flûtiste, elle aussi, flûtiste norvégienne. Elle vient d'enregistrer un album qui s'appelle Moder, paru le 13 mars dernier. Album qui s'inspire de la littérature, de la botanique et de la mythologie.
1: Exactement, et elle s'appelle Henriette Ellertsen. C'est une jeune figure de la scène norvégienne. Hein. Elle a ce souffle un peu primitif qui la rapproche de Steig. Et puis elle y ajoute une passion pour la musique répétitive, très proche, souvent une sorte de trance minimaliste aussi, un petit peu. Vous allez l'entendre sur ce titre qui s'appelait Fly Icaros. Donc le titre vous dit beaucoup déjà, hein. Icar, l'envol, la chute, avec quelques motifs qui vont tourner en boucle, des percussions qui vont tout doucement déplacer le sol sous nos pieds, et la flûte qui va flotter justement au-dessus du vide. Prenez place, on décolle.

0: Est-ce un sample? Est-ce du live? Un peu des deux, à vrai dire, puisque DJ Spooky floute les frontières dans ce qu'il appelle son jazz pour la génération qui mélange les genres.
1: Exactement, DJ Spooky, de son vrai nom Paul Miller, a ce talent en fait de créer un patchwork entre jazz, musique improvisée, abstraction électronique et hip-hop, et encore plus sur cet album qui s'appelle Optométrie, qui est sorti en 2002, qui est vraiment un grand disque de rencontres entre des musiciens majeurs de la scène de free new-yorkaise comme Matthew Shipp, William Parker et Daniel Carter pardon, à la flûte, et aussi John Pousse, alors qu'on connaît un peu plus sur la scène française comme Napoleon Maddox, qu'on va entendre d'ici quelques secondes. Et puis c'est vrai que ce titre, Parachute, c'était une manière de conclure cette envolée entamée autour de la flûte en fournissant à Icar une meilleure fin et donc un très joli parachute.

0: Heureux hasard de la vie, le seul et unique enregistrement orchestral du pianiste et compositeur John Taylor vient de refaire surface après avoir passé 40 ans dans les archives de la NDR.
1: Exactement, un disque oublié, silencieux pendant plus de 4 décennies et redécouvert par le label Jazz in Butane. Et c'est vrai que c'est un très bel album de rencontre, d'une part entre le pianiste John Taylor et le saxophoniste Hans Sulzmann et l'orchestre de la NDR, donc la radio de très délicat entre jazz moderne et orchestration symphonique. La preuve sur ce titre qui sonne tout droit sorti d'un conte de fées avec cette petite flûte qui nous a ouvert les oreilles et puis qui rend surtout hommage au talent d'arrangeur, d'écriture du pianiste anglais qui était John Taylor. On vous invite à découvrir ce Quintessence. On vous invite à découvrir ce Quintessence.

0: Ce qu'on s'apprête à entendre présentement, Antoine Bosse, c'est peut-être la plus belle définition du terme « prendre le contre-pied ».
1: Exactement, en effet. On est passé des silences maîtrisés de John Taylor à l'enfer d'ACDC. Alors on l'entend pas trop, l'enfer d'ACDC. Là, on est plutôt sur une marche intérieure. C'est une route vers l'enfer, mais qui se transforme sur quelque chose de quasi liturgique, un peu dérangeant. Vous allez voir, c'est lent, c'est inquiétant. Et c'est l'œuvre du pianiste et chanteur allemand Jens Thomas, qui a sorti un album entier chez ACT autour du groupe ACDC. N'ayez crainte, suivez-nous.

0: Nous sommes un couple qui fonctionne bien, c'est ce que confiait il y a peu Serge Tessoguet au sujet de cette formation Interzone qu'il a créée il y a quelques années. Effectivement, le couple fonctionne très bien.
1: Exactement, on peut difficilement dire l'inverse. On est passé de Heaven and Hell au paradis perdu de cette figure du rock qui est Serge Tessoguet avec ce joueur de oud, Khaled Al-Jaramani, et ce très très beau duo Interzone. Il y a, dans cette musique, il y a des fantômes de toute beauté. Et justement, ça m'a amené à construire, vous parliez d'association, d'idées, en fait, j'ai découvert ce titre il y a très peu, qui s'appelle Jouvenet, et qui est un hommage à un proche décédé, en fait, et le souhait de cette jeune musicienne, pianiste Lara Humbert, de lui rendre hommage au milieu d'un quotidien un peu difficile, avec une mélodie pourtant plutôt joyeuse, plutôt enjouée. Et c'est un thème qu'elle a travaillé avec ce grand format qui s'appelle I'm Not Done Cooking, et qui utilise son ombre avec intelligence. Ça a aussi entre jazz, musique de chambre et puis pop expérimental. Il y a quelque chose de très jouissif, quasi très cinématographique dans ce Jouvenet. Mais justement, assez parlé, on vous laisse vous faire votre propre film.

0: Une escapade à la campagne, loin des ennuis, des autres et du bruit, dans un petit hôtel avec Peggy Lee, ça fait plutôt très envie.
1: Exactement, cette grande styliste du jazz vocal américain qui est capable de transformer un murmure en un événement. C'est vraiment cette capacité folle. Et d'un small hotel à un palace cathédral, ou presque finalement, parce qu'en fait, nous voilà débarqués à l'Ibis Budget avec Johanna Duda et son trio. C'est en effet le titre du morceau qui est diffusé à l'antenne là, qui est tiré de son nouvel album Delighted, qui est une très belle réussite. Johanna Duda, c'est une pianiste polonaise qui a développé un univers, on en parlait un peu avant, un univers... Alors en effet, vous me parliez de ce jazz un peu ludique face au Gogo Penguin, qui est très aussi respectueux de la sacro-sainte trinité du jazz, piano, basse, batterie, mais en même temps il y a quelque chose aussi très proche des musiques répétitives de Nick Barch ou de Baron Geren, le groupe belge. Enfin, en tout cas, voilà, il y a un très beau travail sur cet album qui vient tout juste de sortir. Donc installez-vous à l'Ibis Budget, prenez possession de votre chambre.

0: En découvrant le titre de ce morceau, Antoine Boss, je dois vous l'avouer, j'ai eu un peu peur, on dirait une plaque d'immatriculation.
1: C'est potentiellement le cas, puisqu'en effet, on est resté en Pologne, on a pris la route direction Varsovie avec ce 4Q510-511.
0: Il le dit en anglais en plus,
1: En franglais.
0: Magnifique.
1: Et on est accompagné par Surly, de son vrai nom Scott Ludvigsson, qui, vous l'aurez sûrement remarqué, n'est pas polonais, il est néo-zélandais. Et pour ce projet qui s'appelle Trip to Warsaw, il décide d'utiliser des références du jazz polonais des années 60-70, des collages que son père côtoyait, puisqu'il jouait en Pologne à cette époque-là, et les codes du footwork de Chicago, ce genre de la musique électronique dansant, très dansant, et le résultat est assez impressionnant. C'est une image, c'est un album un peu comme une machine à voyager dans le temps et dans l'histoire du jazz polonais, pimpé au footwork de Chicago. Si ça ressemble vraiment à un titre fait pour FIP.

0: On va poursuivre notre voyage un peu à l'ouest vers l'Allemagne. On fait Interrail ce soir au Club Jazz FM.
1: Exactement. Voyage de nuit, train de nuit entre la Pologne et la France avec un petit arrêt au cœur de l'Allemagne, à Göttingen. Cette ville célébrée comme le symbole de l'amitié franco-allemande par Barbara avec ce morceau iconique désormais. Et poursuit son existence grâce à un nouvel hommage au couple franco-allemand. Cet hommage, ça s'appelle I Wanna Hold Your Hand, François. Et c'est le projet du saxophoniste franco-allemand Daniel Erdmann, qui réunit des musiciens des deux côtés de la frontière, parmi lesquels Vincent Courtois, Eva Klesse, Robert Lucacu ou Théo Ceccaldi par exemple. Et quand on connaît un peu Daniel Erdmann, on se rend compte que son saxophone n'est finalement qu'une extension du personnage, chaleureux, calme et profondément humain. Il y a un peu ça dans ce Göttingen qui est, je trouve, une des plus belles images de ce que pourrait être, de ce qu'est Daniel Erdmann.

0: Bon, désolé, mais je balance. C'est Denis Soula, notre réalisateur, qui n'a pas résisté à l'envie de diffuser la voix de Barbara. Et comme on le comprend, et évidemment, entendre ce Göttingen sans le texte et sans sa voix, c'était un peu frustrant. Merci beaucoup. Leila Martial a chanté, elle aussi, un morceau de Barbara il y a quelques temps dans son album en duo avec Valentin Secaldi. C'était le Bois de Saint-Amand, version qu'on vous recommande chaleureusement, tout comme son nouvel album Jubila 432, qui est notre album du club. C'est avec un nouvel extrait de ce disque qu'on va se quitter. Sisters, revisite là encore de Jean-Sébastien Bach. Merci beaucoup Antoine Boss.
1: Merci Marjolaine Portier-Kaltenbach.
0: Grand merci aussi à Denis Soula pour la réalisation et le Barbara. Grand merci à Nicolas Delmas qui a mixé ce club jazz à FIP. Leila Martial, Sisters, bonne soirée à l'écoute de FIP.

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Bienvenue à tous, 8h20, passé de 3 minutes. 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

multi-instrumentiste français installé outre-Manche et qui dessine une galaxie de sons empreints de house, de jazz, de hip-hop. Noyeux Graphique s'est fait remarquer en 2015 avec le titre Solal, qui incarnait un style déjà, le style Noyeux. Et ce producteur a su se faire rapidement une place sur la scène électronique parisienne, instantanément appréciée, plébiscitée par Laurent Garnier lui-même. Noyeux Graphique est aussi connu pour ses lives habités, remplis d'énergie, de groove. Sa musique respire l'Angleterre, une vision fantasmée de Détroit et de l'Afrique, tout en développant son imaginaire autour de sa ville, Paris. Il est ce soir précisément à Londres, au Color Factory, et pour l'heure, sur FIP, dans un extrait de son nouvel album sorti fin janvier, Rachel.

la fille d'Ethan Hawke et de Uma Thurman. Elle est elle-même actrice, elle incarne l'un des rôles principaux de la série Stranger Things, dont on écoute en ce moment un extrait, histoire d'avoir un minimum de suite dans les idées. La musique est signée Kyle Dixon et Michael Stein, du groupe américain de synthé Survive. Le cinéma sous les projecteurs sonores de FIP, c'est tous les dimanches, soir, dans certains LEM FIP. Hier soir, c'était un spécial Barbara Streisand qui recevra samedi prochain une palme d'or d'honneur au Festival de Cannes, mais qui malheureusement, pour des raisons de santé, ne pourra pas faire le déplacement. Elle vient de l'annoncer aujourd'hui. Mais la belle émission d'hier soir que nous lui consacrions est à réécouter sur FIP.fr.

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À partir du 23 mai sur la plateforme France TV, notre cœur s'emballera pour le programme Miles Davis, 100 ans d'avance. À l'occasion du centenaire de Miles, le projet a confié à 5 artistes d'aujourd'hui la relecture de 5 albums emblématiques de Miles Davis. Kind of Blue par le trompettiste Herman Mehari. Beaches Blue a été confié à la trompettiste et compositrice Yaz Ahmed, londonienne originaire de

Tribute to Jack Johnson, l'album peut-être le plus politique de Miles, le plus frontal, a été revisité par le trompettiste Avishai Cohen. Sketches of Spain par Eric Truffaz avec Antonio Lizana au chant, au saxophone et à la flûte traversière. Et enfin Toutou, dernier grand manifeste sonore de Miles, qui relie le jazz, le funk, l'électronique, a été porté par l'extraordinaire anglaise Imagine Thackeray avec ses musiciens. Les tournages de ces 5 films-concerts ont eu lieu en public au studio de l'Ermitage à Paris le mois dernier et vous pourrez donc enfin les découvrir sur France TV à partir de samedi prochain avec FIP.

À Flore par Dalata sur FIP en 1998, l'album Sun Sun. Et de Dalata au Lot, il n'y a qu'un pas. Pour vous présenter le festival Memory, nouveau venu sur la scène des festivals d'été, il aura lieu du 2 au 5 juillet, niché dans un paradis sauvage du Lot, en plein cœur de l'Occitanie. 4 jours de musique électronique aventureuse, internationale et affûtée, dans un cadre naturel idyllique, entre ruisseaux, forêts et vignobles, exactement ce qu'il nous faut, où l'on passera d'un set d'ambiance réconfortant à un live dub en guise de rituel, d'une hypnose collective psyché à du deep techno. Memory du 2 au 5 juillet, donc à Saint-Jean-de-Laure, domaine de Gueiffier, prêt à accueillir 2000 festivaliers cet été. C'est noté.

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0: Siofip, il est minuit. Brigitte Fontaine a quelque chose à vous dire.
1: À une époque, on m'appelait Miss One Take. Mais c'est joli, pick-up, je trouve. Ça sonne bien. Ça sonne. J'aime beaucoup les trucs qui sonnent. Sur le pick-up.

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